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0: Poppy mort, la situation devenait moins tendue.
1: Mais il restait de nombreux enregistrements.
0: Notamment un fameux duo, fruit du séjour de Poppy en Argémie. Tous savaient pertinemment que ce duo ne devait point figurer sur le disque. En voici tout de même un échantillon. Je te quitte et te souhaite bien du courage pour ton avenir, lapin.

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Ma propre tête me faisait très mal à l'intérieur. Mon cerveau me faisait l'effet d'une folle nuée de sauterelles bondissant les unes par-dessus les autres à travers un champ. Je tins mon cou raidi de telle sorte que ma tête reste à 5 cm au-dessus du toit. Mais ça ne marcha pas. Le froid, les crampes et une douzaine de déformations m'ont transformé tout le corps en une pelote d'épingle. Le seul moyen pour me reposer était d'assouplir ma tête et mon cou. Et chaque fois que je faisais ça, le cahotement du toit me pilonnait derrière la tête. 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Il y en avait eu 69, d'après le vieil homme, s'il avait bien compté. 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Il en avait poussé deux autres par-dessus avec lui, mais il s'en était bien sorti et s'était raccroché à l'échelle. 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

nom de Bertrand Gauquet est très très familier, saxophoniste, improvisateur reconnu et excellent. Et la grande surprise est cet encerclement, un nouvel album électronique, mais électronique pur, magnifique, vraiment un synthétiseur analogue débridé et une folie qui est là tout le temps. Voilà, qui nous encercle. Bertrand Gauquet me surprend, et je l'avais loupé. Il avait déjà fait un album, en fait, de musique purement électronique. Il va falloir que je me le procure. Mais en attendant, Ingi Room Records est le label qui a la chance de sortir Encerclement par Bertrand Gauquet. On écoute.

Louise Bulot est une compositrice qui vit à Marseille. Elle œuvre vraiment avec beaucoup de finesse. Alors ici, c'est un enregistrement qui a pas mal d'années, mais elle me l'a donné il y a peu, Three Music from the Depth. Elle l'avait autoproduit, donc en CD, Louise Bulot.

On ne présente plus Magda Mayas, qui est une des grandes architectes du piano intérieur. Alors elle le prépare, elle le pousse très très loin. Unsons Records nous offre l'album Chant, Magda Mayas.

Tor Invocation Band continue de délirer et vont loin eux aussi. Medicine est un album autoproduit chez Tor Press. Tor Invocation Band.

Dans les années 60, Julie Driscoll était une des reines du psychédélisme. Avec Brian Auger, leurs 45 tours et albums sont réellement en point remarquables et tripés. Alors, lui, elle avait épousé Keith Tippett, compositeur, pianiste, et donc devenu Julie Tippett. Ici, elle est en ensemble avec saxophone ténor et soprano, contrebasse et synthétiseur. Hilary Jeffery, donc, est le compositeur. Green Prism, la musique de Keith Tippett chez Discus Music. Et c'est la fin de cet Inédrome. Bien le bonjour.

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marais sont dommages au cœur, ni du matériel, ni du patient. Il faut ralentir progressivement la fréquence de modulation du transmetteur ultratonique. Petit à petit, nous sentirons la différence au niveau des perceptions paramoléculaires. Les sons et les images deviendront flous, jusqu'à totale inexistence vis-à-vis de notre système de perception normale. Mais ceci, évidemment, si notre glande circondale n'a pas sécrété de son fluide en trop grande quantité. Car c'est de ce fluide que se crée une dépendance qui provoque la perception paramoléculaire en tout temps. La vitesse diminue. Les étapes se terminent les unes après les autres. Les unités électroniques s'arrêtent de même. Les cycles circondiens ne sont plus que mémoriels. Nous reprenons tranquillement notre condition normale et nous nous laissons calmer par le silence.

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0: もしもし、アングリーブラックマンさんがいらっしゃいますか？
1: はい、少々お待ちください。

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